0: jamais. Parce que je vends les billets pour un match d'hockey Benefits.
1: Ah, merci. Ça ne m'intéresse pas.
0: Non, oh, c'est parfait. Je comprends ça.
2: Ouais. Alors, pas pour le tombeau, Bruno?
0: Je l'ai pas. Je suis pas bon là-dedans.
2: Tu sais que j'en ai 40 de vendus.
0: Comment fait 40 de plus comme ça?

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1: Oui, on n'entend pas Bernard, il est bien présent ce matin. Comme Bernard dirait, thanks God, it's Friday. On va essayer de le rejoindre dans quelques instants.
0: Oui, je n'ai pas rien de mauvais, ça me trompe bien des mots. On a de vous taper, mais non. Je dis, wow, oui. Quoi, quoi, Bernard? Voilà.
2: Pas fort.
0: Moi, tu
2: peux donner? Le câble du micro, t'es pas né dans un autre canal du Mirnel, pas fort.
0: On t'a. T'en es, je connais Bernard.
2: Ah, ne m'a plus Muriel, là, tu vois, dis-le, là. Je suis là. Gadi te bajmia de uda kwite chit no te gwe fetayan ko ta wan tuan ni.
0: Tawe puan.
2: Aide te wono ben tournoi de golf régime des bénéfices autochtones tout wono ben tournoi de golf. 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RBA. Ewa wun zeng ga mo stat hula lo aine dwa ina non tseli hulio a. Nous, il l'a dit, son employeur, comme nous dit, il est un RBO, il a un régime de bénéfices autochtones. Et on dit,
0: il est un peu plus. Elle dit, c'est quoi, une pierre deux coups. Deux coups, c'est bien fait. Oui, c'est bien, c'est quoi, nous venons de tout le monde et c'est vrai. Mais elle dit, c'est bien, je dis, c'est bien, je m'occupe de mes doigts.
2: Comme l'entend. Attends,
0: maintenant, c'est vrai. Je n'ai pas David, c'est le mot. L'expression David, c'est comment qu'on dit ça? Ça parle de pierre, puis ça parle de coups.
1: Ça parle de quoi?
0: Tu vois, je sais pas.
2: Lorsqu'on travaille et qu'on joue en même temps.
0: Il a fait quoi, l'expression?
1: Bonne question.
2: Plaisir, il y a le mot plaisir là-dedans. Là. Une chance qu'on
1: parle. Tant qu'il y a du travail, il y a du plaisir, c'est ça?
2: Oui. c'est ce qui m'est arrivé hier.
1: Hier, pourquoi?
2: Il y avait eu un tournoi de golf organisé par le régime des bénéfices autochtones.
1: Oui, t'es un golfeur, toi.
0: Faire d'une pierre deux coups. C'est ça que je cherchais. Faire d'une pierre deux coups. Faire d'une pierre deux coups, c'est atteindre deux objectifs avec une seule et même manœuvre.
2: Le travail professionnel est le plaisir.
0: Donc, une pierre d'un coup.
2: C'est ça.
3: Donc, une pierre deux coups.
2: Ça.
0: Non, c'était ça l'expression que je cherchais. Aussi?
3: Non?
2: Non, j'ai pas fait de trou d'un coup, j'ai fait un birdie.
3: OK, c'est bon.
0: Entre deux entrevues, entre deux émissions, lui, là, il a le temps d'aller jouer. Wow!
3: Ouais, chanceux.
0: Il y a juste lui qui est capable de faire ça.
2: Tout le temps qu'il a pris
0: des non, moi.
2: On t'en dit, où il y a l'eau, où il y a des organisations traditionnelles. Il y en a, il nous mèche les petits déjeuners, qui nous a donné les organisations, c'est l'histoire d'une année. Et on dit, Alors, déjà, il y a un homme qui te pas quoi chipite.
0: Est-ce que quelqu'un doit maintenant demander de te parler de ça? Oui, oui, oui, oui, oui, oui, oui, oui, oui, oui, oui, oui, oui, oui, oui, oui, oui, oui, oui, oui, oui, oui, oui, oui, Robert Dominique Nadier Mac, Michabouyat, nous, je m'en dis, pas vertu.

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0: 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Et on est la fondation d'Afrique Katoutek, le tournoi de golf, Nanja Kwaoudin des compagnies, et mon stade au Julialo. 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
1: Merci. Voici ce qu'on a reçu. Je suis chef d'équipe des communications à la CDE-PNQL, donc la Commission de développement économique des Provinces-Nations du Québec et du Labrador.
0: Ici, encore une fois, on est tout trou numéro 5, hein?
1: Oui, exactement.
0: Puis là, il y a des concours.
1: Oui, nous, en fait, cette année, on a décidé de faire quelque chose de différent. On est toujours là chaque année. On recrute, en fait, on ramasse des fonds pour la fondation du RBA de différentes façons. Cette année, on a décidé de mettre de l'avant des produits fabriqués, en fait, par des entrepreneurs, des entreprises, des artisans des Premières Nations, mais outre ça, des artisans qui sont authentifiés par ID1N, la marque officielle d'identification Premières Nations. Donc là, on a deux beaux paniers cadeaux de 1 300 $ chacun qu'on fait tirer au moyen d'un jeu, donc un jeu de poche. Les gens sont invités au coût de 30 $ à tenter leur chance au moyen de poches qu'ils doivent lancer dans notre jeu de poche magnifiquement peinturé. Donc, tous les profits entièrement sont remis à 100% à la fondation du RBA. Clairement, le mieux-être des Premières Nations, donc ils vont donner au club des petits déjeuners, ils vont donner à la santé mentale. La fondation supporte en moyenne 27 projets et organismes par année.

0: qui ont tous à cœur d'améliorer le mieux-être des Premières Nations partout au Québec. Okay. Parmi eux, il y a la Fondation Nouveau Sentier. Ils donnent des sous à la Fondation Nouveau Sentier, l'Association de prévention du suicide Premières Nations Inuit, Québec-Labrador, Kwamun-Michkenu, et aussi le Club des petits déjeuners là, parmi les projets qu'ils supportent via la Fondation de l'RBA.
1: Je vais participer. Et pour 30 $ je gagne encore quoi, là?
0: Ben le plaisir d'avoir...
1: Des produits autochtones, toi,
0: oui, mais supporter avant tout là, les dons qui seront faits via la Fondation du RBA, mais aussi avoir la chance de gagner un magnifique panier cadeau, comme je le disais, d'une valeur de plus de 1 300 $, avec de nombreux produits, certificats cadeaux, toutes sortes de belles choses à découvrir, là, avec les produits, les artisans, les entrepreneurs de Première Nation.
1: C'est ma soutenance. C'est quoi encore ton nom?
0: Wachishkun.
1: Ok, merci Wachishkun. Oui, c'est moi, mais... Oui.
0: Ah oui? C'est
1: ça, alors,
0: la Fondation
1: de Première Nation. 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
2: Oui, absolument, Stéphanie, au Bamsawin.
1: Bamsawin, Bibana?
2: Absolument.
1: Oui.
2: Je suis le responsable aux communications à la Fondation Nouveau Sentier.
1: Parlez-moi du Nouveau Sentier.
2: Oui, bien, en fait, la Fondation Nouveau Sentier a été établie en 2010. Puis c'est fait, on offre des opportunités aux jeunes des Premières Nations à travers le Québec. On a 4 axes d'action. Pour, dans le fond, l'objectif, c'est vraiment d'engager les jeunes puis de leur offrir des opportunités positives pour qu'ils se réapproprier leur sentiment de fierté identitaire, sentiment d'appartenance avec les autres jeunes des Premières Nations au Québec. Fait qu'on a toutes sortes d'opportunités. On a des axes par rapport aux saines habitudes de vie. Fait qu'on a des projets qui les font bouger. On a, par exemple, le défi du renard qui se promène de communauté en communauté, qui est un défi non chronométré de course. Les enfants apprécient vraiment beaucoup ça parce qu'en fait, ils finissent tous avec une belle médaille à la fin. Qui s'est très rassembleur parce que la communauté est invitée dans son ensemble. C'est destiné aux jeunes, mais souvent, jeunes et moins jeunes participent à cet événement-là. Sinon, on est très connus aussi pour les camps. On fait toutes sortes de camps, soit en communauté ou sinon, on loue des espaces. Par exemple, récemment, on est allé à la station du Chêne, ici à Québec. On a fait venir des jeunes pour un camp sportif.
1: Des jeunes de différentes communautés?
2: De différentes communautés, absolument. Puis à ce moment-là, on assume les coûts là, de déplacement, d'hébergement. On facilite en fait que les jeunes puissent venir ici en milieu urbain. Et aussi, ça leur permet de rencontrer d'autres jeunes de d'autres nations et de vivre des expériences vraiment enrichissantes. Puis on est beaucoup aussi axé par le jeu. Tous nos projets sont dans le ludique, dans le plaisir. Fait qu'on a des équipes d'animation pour chacun de nos projets qu'on a.
1: Ces activités-là se déroulent durant l'année?
2: Durant l'année, oui. Un peu à tout moment, je dirais. Là. Il n'y a pas de moment précis pour l'instant. Dans le fond, à chaque saison, généralement, on offre certains de nos projets. Par exemple, j'ai ma collègue qui s'occupe du volet qu'on appelle Deviens, qui est là, en orientation professionnelle et de carrière.
1: Okay.
2: Fait qu'elle, elle est conseillère d'orientation de formation. Fait qu'on offre des stages en milieu professionnel. Ça se déroule à ce moment-là plus dans l'année scolaire. Fait qu'on peut accueillir des jeunes. Cette année, par exemple, on les a fait venir ici à Québec pour qu'ils découvrent le milieu de l'urgence et de la sécurité publique. Fait qu'ils ont urgence et la sécurité publique. Fait qu'ils ont rencontré la garde côtière, la police, la GRC.
1: Comment vous les rejoignez, ces jeunes-là? Comment vous faites?
2: On utilise évidemment nos médias sociaux, mais sinon, on va beaucoup essayer de parler directement avec les intervenants à travers les écoles. Beaucoup, on est en contact avec des intervenants scolaires, des conseillers en orientation, même des enseignants aussi.
1: Accordé de votre temps.
2: Merci à vous.
1: Belle saison avec les jeunes.
2: Oui, absolument. Puis bon tournoi de golf.
1: Oui, merci beaucoup.
2: Merci.
1: On a un jeune qui a pété un litre dans mon droit pour dialogue. Ou maman et tout le monde, Fondation Nouveau Sentier, évidemment. Ça m'a donné une idée, il y a un peu de temps.

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2: 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L'autre, c'est dit, il m'a fait tôt. C'est dit, les loups ne gardent pas, mais tu vois. C'est la maison des familles.
1: C'est la famille.
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2: quoi? C'est cette famille où tu as avec la famille.
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2: 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Il y a des gens qui ont été en train de se faire. Il y a des gens à la maison des familles, non, de la rue. Quand on est sur la rue Oudiban, c'est mon téléphone, c'est mon job, mais je suis un tout autre. Vous êtes retenu la rue Oudiban. Ça fait un an de ma nuit. Ça fait un an de ma nuit.
1: Mais où ça?
2: C'est très bon, mais je pense que je m'en ai dit, son 40e anniversaire, c'est tout la radio communautaire. Je m'en ai dit,
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2: 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J'ai dit, oui, c'est maintenant, non. 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
1: Hey, oui, bonsoir et bienvenue sur les ondes de Wendat FM, la radio qui vous fait jouer au bingo. Bon vendredi à tous, on joue ce soir sur votre pad. C'est un jeu par feuille jusqu'à la feuille jaune. Ensuite, on prend les petites feuilles mauves à deux faces, le jeu du moitié-moitié. Et on va terminer ça sur les cartes de couleur rose, la soirée de bingo du vendredi. Lorsqu'on a un bingo, on appelle rapidement au 418-843-3937 et on dit rapidement bingo pour qu'on puisse arrêter le jeu et vérifier votre carte, le numéro de téléphone pour les informations. 418-843-4116. On est prêt. On débute la soirée de bingo avec la feuille bleue, première feuille du livret. Deux bingos sur la même carte, deux lignes, horizontales, verticales ou diagonales, un montant de 600$. On débute avec le haut 62, haut 62, haut 62.

I-26. Partie en cours présentement, c'est la feuille de couleur bleue. Deux bingos sur la même carte. Deux lignes horizontales, verticales ou diagonales. Un montant de $600. On a une première possibilité de bingo.

0: Oui, bonsoir.
1: Bonsoir.
0: Bonsoir. Votre numéro de frise, s'il vous plaît.
1: C'est le E-116-52.
0: E-116-52. Félicitations, madame, c'est gagnant.
1: Merci beaucoup.

0: Oui, bonsoir.
1: Bonsoir.
0: Bonsoir, votre numéro de fille, s'il vous plaît.
1: 372-601.
0: 372-601. Félicitations, madame, c'est gagnant pour vous également.
1: Merci.

Félicitations à nos deux premières personnes gagnantes, un montant de 300 $ chacun. Prochain tour, carte de couleur orange, le Tour du Free, montant de 600 $ en jeu sur la carte de couleur orange, le jeu du Tour du Free pour 600 $ On va débuter avec le G54, G54.

I-17. I-17. Partie en cours présentement, carte de couleur orange. C'est le jeu du Tour du Free pour remporter 600 $.

0: Oui, bonsoir.
1: Oui, bonsoir.
0: Bonsoir, votre numéro de fille, s'il vous plaît.
1: Le 23-638.
0: 23-638. Félicitations, madame, c'est gagnant.
1: Merci.

passons à notre personne gagnante du Tour du Fric qui remporte un montant de 600 $. Prochain tour, carte verte, c'est la troisième feuille de votre livret. Deux bingos sur la même carte, deux lignes horizontales, verticales ou diagonales. Un montant de 600 $. Cette fois-ci, on joue avec une boule frimée. On va frimer tous les 7. Donc, tout ce qui se termine par 7 est maintenant nommé. On va les étamper sur vos cartes. Les 7, le I-17, le I-27, le N-37, le G-47, le G-57 et le O-67. B-7, I-17, I-27, N-37, G-47, G-57, N-O-67. On vous laisse le temps d'étamper tout ça, puis on sera de retour pour terminer le jeu du deux lignes carte verte.

Alors, on est de retour pour terminer le jeu du 2 lignes, carte verte. Juste avant la pause, on a frimé les 7 qui doivent être étampés sur vos cartes. On poursuit avec le prochain numéro, c'est le N40. N40.

I-27. I-27. I-27. Le 27, il est déjà frimé. Alors, on poursuit I-30. I-30. I-30. Il était déjà étampé sur vos cartes. On ne s'est pas trop trompé.

9, P9, B9. Vous jouez présentement le jeu du 2 lignes sur votre carte de couleur verte pour remporter 600 $. Au 68, au 68, au 68.

G52. G52. G52. Possibilité de bingo.

0: Oui, bonsoir.
1: Oui, bonsoir.
0: Bonsoir. Votre numéro de tri, s'il vous plaît.
1: Mon numéro de tri, c'est 26549.
0: 26549. Félicitations, Madame, c'est gagnant.
1: Merci beaucoup. Bonsoir.

Félicitations à notre gagnante du 2 lignes qui remporte un montant de 600 $. On poursuit maintenant sur votre carte de couleur jaune, la lettre X pour 600 $. Carte de couleur jaune, on réalise la lettre X. On débute avec le G49, G49.